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3: Chers amis, bonsoir. C'est Steph, votre révérend du lundi soir. C'est Pastoral Mécanique, votre émission qui pétarade sur les routes poussiéreuses de la country, du blues, du rock'n'roll et de la surf music. Une émission diffusée sur les 90.8 de Campus Grenoble et également Outre-Rhin chez nos amis de la Freies Radio Wüstewelle dans la région de Tübingen, Reutlingen et Stuttgart. Nous les saluons aussi. Et ce soir, eh bien, comme nous sommes toujours axé sur ces musiques roots américaines, nous allons rendre hommage à un instrument qui assure le rythme, s'il en est, dans ces musiques apparentées au blues, à la country, au bluegrass, au rockabilly, au hillbilly, au honky-tonk. Cet instrument associé souvent à la batterie, et oui, vous l'avez compris, cet instrument rythmique n'est pas la batterie, ni même moins précisément la basse électrique, mais beaucoup plus précisément la contrebasse, et de préférence slapée. Et nous allons donc rendre hommage plus particulièrement à ces contrebassistes qui assurent ce rythme tout en assurant l'harmonie d'un morceau, puisque la contrebasse assure à la fois donc le beat, parfois il remplace même la batterie dans certains arrangements, et en même temps l'harmonie, puisque on se base sur cet instrument pour la grille d'une chanson. Nous allons donc commencer par un de ces éminents contributeurs de l'instrument, à savoir le contrebassiste des Stray Cats, de son vrai nom Leon Drucker, né à New York City, qui a été élevé avec ses potes Slim Jim Phantom et Brian Setzer des Stray Cats du côté de Massapequa, c'est la grande banlieue de New York. Lee Rocker, de son nom de scène, donc Leon Drucker, Lee Rocker, le contrebassiste des Stray Cats, a commencé très tôt l'instrument dès l'âge de 6 ans. Il avait commencé par le violoncelle, la contrebasse, dans une formation plutôt classique, puisque son père était clarinettiste au New York Philharmonic Orchestra, tout simplement. C'est par le classique qu'il est arrivé à cet instrument et qu'il en est devenu lui-même un des musiciens les plus influents dans le style rockabilly, rock'n'roll. Nous commençons donc avec Lee Rocker, extrait d'un album solo et non d'un album des Stray Cats au sein desquels il a officié. Un album solo puisqu'il a également son propre groupe avec ce Nervous Little Angel, et vous l'entendrez dès l'intro, la contrebasse est superbement slapée. C'est ainsi pendant une heure de notre road trip hebdomadaire.

The Broken Hill, Eliza Stark and the Dapers, vous l'entendez, vous l'avez entendu, ce trio rockabilly avec cette contrebasse superbement slapée, eh bien c'est la chanteuse elle-même qui assure la contrebasse, Eliza Stark, donc de ce trio Eliza Stark and the Dapers. La particularité de ce groupe, c'est qu'ils ne viennent pas d'outre-Atlantique, mais plutôt, on va garder la rime, d'outre-Adriatique, puisqu'ils sont monténégrins. Et oui, Eliza Stark and the Dapers sont originaire du Monténégro, et donc Eliza qui, avec ce Broken Heel, peut-être une question bien féminine, un talon cassé, et bien en sachant exploiter justement ces stéréotypes féminins, elle s'est également assurée un instrument qui était autrefois plutôt l'apanage des hommes, puisqu'on avait en effet plutôt des contrebassistes masculins autrefois. Et ce qui est sympa de voir, c'est que durant ces dernières années, les filles ont de plus en plus pris possession de cet instrument dans diverses formations rockabilly. Eliza Stark en est un parfait et fabuleux exemple. Et nous allons, après ces sons contemporains du rockabilly, du honky-tonk assuré, donc avec ce groove assuré à la contrebasse, nous plonger dans les racines de cet instrument. Il en est un contrebassiste dont Lee Rocker lui-même se réclame de son influence. Il s'agit de Willie Dixon, un homme qui était peut-être un homme à côté duquel les contrebasses pouvaient paraître minuscules, puisque cet homme était gigantesque. Willie Dixon, qui était un ancien boxeur qui s'est reconverti à la musique et qui est arrivé à Chicago dans les années 40, a assuré des sessions en tant que musicien, arrangeur, producteur, et est l'artisan de ce Chicago blues qui a eu sa popularité dans les années 50 avec des bluesmen tels que Howlin' Wolf, Muddy Waters ou Sonny Boy Williamson, ou encore les premiers rockers comme Chuck Berry ou Bo Diddley, dont Willie Dixon assurait la contrebasse et les arrangements sur ces sessions. Donc c'est aussi un des parrains du rock'n'roll au travers de son instrument, sans compter qu'il était également un auteur-compositeur absolument exceptionnel, puisque ses compositions sont devenues des classiques du Chicago blues, comme Hoochie-Coochie Man ou Backdoor Man ou I Ain't Superstitious de Red Rooster. Bref, nombre de classiques du Chicago blues qui sont sortis de la plume de Willie Dixon, qui a ensuite assuré sur les sessions la contrebasse. On va écouter un parfait exemple de ce jeu de Willie Dixon, qui a donc lui-même influencé tous les contrebassistes des générations suivantes, quel que soit le style. Et ce I Just Wanna Make Love To You, ce morceau de Muddy Waters sur lequel Willie Dixon assure la contrebasse. Et vous l'entendrez, cette contrebasse qui est très élastique dès l'introduction de ce morceau. Aujourd'hui, c'est une spéciale contrebasse dans Pastoral Mécanique.

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1: Après la contrebasse de Willie Dixon sur la I Just Wanna Make Love to You de Muddy Waters, eh bien vous avez entendu à la même période, dans ce milieu des années 50, la contrebasse de Bill Black. Bill Black qui a probablement lui-même été influencé par Willie Dixon. Et Bill Black, c'est lui qui a assuré toutes les parties de contrebasse sur les morceaux du King Elvis dans les années 50. Donc du tout premier enregistrement commercial d'Elvis en 1954. Le That's Alright Mama, jusqu'aux derniers enregistrements des années 50, avant le départ à l'armée du King. Et ce Heartbreak Hotel mettait bien en avant le jeu de contrebasse chaloupé de Bill Black, qui était surtout réputé pour être un slapper hors pair. Et là, c'était pour prolonger quelque part l'ambiance de I Just Wanna Make Love To You sur une contrebasse bien élastique. Alors, eh bien, nous allons repartir sur quelque chose de beaucoup plus slappé, toujours avec Bill Black, avec le King Elvis, avec ce Baby Let's Play House, qui est une véritable masterclass de double bass, donc de contrebasse comme on dit en anglais. Et qui montre sur ce morceau que, eh bien, que Bill Black à lui seul peut assurer des parties, et ce slap qui vient en contrepoint en fait vient exactement au moment où le batteur jouerait un coup de caisse claire, donc ce qui permet à la contrebasse ainsi d'assurer l'intégralité du groove d'un morceau. Et ce Baby Let's Play House est un archétype rockabilly avec la voix hoquetante du King Elvis, la contrebasse chaloupée et la guitare bien twang, bien étincelante comme on l'aime dans cette émission, la guitare de Scotty Moore.
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0: Et vous venez d'entendre Johnny Horton, qui était un des countrymen honky tonk men des années 50. Johnny Horton, qui malheureusement nous a quittés en 1960 dans un accident de voiture. Il s'est planté littéralement contre un arbre et ça a aussi par la même abrégé son œuvre, bien évidemment, puisque Johnny Horton était tout juste à peine âgé d'une trentaine d'années. C'était aussi, pour la petite anecdote, le meilleur ami de Johnny Cash à l'époque, et Johnny Cash qui a bien évidemment souffert de la perte de son meilleur ami. Et l'autre anecdote, c'était que Johnny Horton était marié à la veuve de Hank Williams. Alors c'est dire s'il a fait la jonction entre la country de Hank Williams et le rockabilly de cette même époque. Et le contrebassiste que vous avez entendu de manière bien proéminente sur ce morceau, c'était crédité théoriquement à Tillman Franks, qui était à la fois auteur-compositeur et contrebassiste pour Johnny Horton. Mais Johnny Horton, pour ces sessions-là, outre le guitariste que l'on entend, Grady Martin, qui assure ses parties bien twang, eh bien le contrebassiste qui n'était pas crédité à l'époque, c'était Bill Black, donc le contrebassiste du King Elvis. Pourquoi il n'était pas crédité? Johnny Horton avait demandé à Elvis, avec lequel il était en tournée dans le sud des États-Unis sur des affiches partagées, il avait demandé à Elvis s'il pouvait lui emprunter son contrebassiste Bill Black pour assurer des sessions, parce qu'il appréciait le jeu en slap du sieur Bill Black. Elvis avait accepté à une condition, c'est que Bill Black ne soit pas crédité sur les sessions, qu'on ne sache pas que c'est Bill Black qui joue sur ces sessions, puisque Johnny Horton avait beaucoup de succès à l'époque sur le label Columbia, d'ailleurs un label concurrent de RCA, le label du King Elvis, et parce que le King craignait justement qu'on sollicite encore plus Bill Black et son talent sur d'autres sessions, et que lui-même ne puisse plus jouir des services de contrebassiste de l'ami Bill Black. Voilà pour cette petite anecdote. Bill Black, qui a donc à lui seul, on peut le dire, influencé toutes les générations de contrebassistes de rockabilly qui ont suivi. Willie Dixon, que l'on a entendu auparavant, et Bill Black sont probablement les deux contrebassistes vraiment qui ont influencé toutes ces générations de rockers, de bluesmen. On n'oublie pas évidemment aussi les contrebassistes de jazz tels Charles Mingus ou encore Ray Brown, mais ceux-ci, Willie Dixon et Bill Black, sont quelque part ceux qui ont assuré le crossover vers un public plus large, même si la contrebasse était déjà un instrument essentiel dans les musiques roots américaines, comme on l'a dit, comme le bluegrass, le honky tonk, le hillbilly et le blues. Nous allons donc continuer avec une petite page instrumentale qui met encore bien plus en avant cette contrebasse, en l'occurrence avec des morceaux instrumentaux de Lee Rocker lui-même, qui exerce ses talents de contrebassiste quasiment donc a cappella sur ses morceaux.
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Merci Ali Rocker pour cette leçon de contrebasse, cette véritable masterclass de ce soir. Ali Rocker que nous allons réécouter tout à l'heure. On va découvrir un autre contrebassiste de ces dernières années, de ces dernières générations, Joe Buck Jr. qui a officié pour des sessions pour Hank Free. Hank Free, donc le petit-fils de Hank Williams que nous avons évoqué tout à l'heure. Celui à qui Johnny Horton a piqué la veuve, si l'on peut dire de manière un peu plus vulgaire. Hank Free qui, sur l'album Damn Right Rebel Proud en 2010, avait donc invité Joe Buck Jr. à assurer les parties de contrebasse, notamment sur ce morceau fabuleux, un véritable hymne à la working class. Ça s'appelle Working Man, c'est Hank Free en duo avec un autre honky tonk man, c'est Bob Wayne. Vous allez entendre avec des voix bien rocailleuses comme on les aime dans cette émission, et surtout donc avec cette contrebasse bien slappée de Joe Buck Jr. Et puis également avec les styles guitares et les guitares de rigueur. Hank Free, Bob Wayne, Working Man avec Joe Buck Jr. à la contrebasse. 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

Après la contrebasse de Joe Buck Jr. au sein du Hank 3, du groupe de Hank 3, je vous propose de réécouter Lee Rocker au sein de la formation qui l'a rendu célèbre, les Stray Cats.

Les Runaway Boys, c'est Stray Cats. C'était donc en 1981, c'était leur tout premier single à l'époque, c'est Runaway Boys, qui montrait bien que les Stray Cats, quoique bien influencés par le rockabilly, n'étaient pas là pour proposer un trip rétro, mais vraiment pour proposer un rockabilly modernisé et cette descente de contrebasse de Lee Rocker qui fait tout le morceau est là pour en témoigner. Et d'autres contrebassistes de rockabilly qui ont influencé, qui ont, eh bien, on peut le dire, marqué de leur empreinte de contrebasse leur époque depuis la fin des années 80, depuis les années 90, dans des courants peut-être beaucoup plus rapides pour la contrebasse, comme par exemple ce qu'on appelle le psychobilly, avec par exemple le Reverend Horton Heat et son contrebassiste Jimbo Wallace, et qui montre qu'on peut slapper les contrebasses, c'est quoi? C'est claquer la corde lorsqu'elle joue la note, et lorsqu'on est sur le contretemps, et bien taper de la paume de la main sur la touche de la contrebasse. Donc ça, c'est le simple slap, si on peut dire. Parfois on peut taper deux fois entre deux notes, c'est le double slap. Parfois ça peut monter jusqu'à trois ou quatre fois parmi les morceaux les plus frénétiques. Et voilà un bon exemple avec ce morceau Marijuana du Reverend Horton Heat, avec la contrebasse de Jimbo Wallace. C'est notre trip de double bass en anglais, de contrebasse en français, qui continue ce soir dans Pastoral Mécanique sur les 90.8 de Campus Grenoble et sur Afraeus Radio Wüstewelle.

De nouveau Lee Rocker avec son groupe en solo avec string bass, guitar and drums, c'est un véritable hymne puisque la string bass, la contrebasse, il la met en première dans l'ordre contrebasse, guitare et batterie. C'est ainsi que Lee Rocker voit les choses et que nous voyons les choses ce soir avec la contrebasse. On réécoute Lee Rocker au sein des Stray Cats dans ce live du début des années 80 avec ce Build for Speed qui... encore une fois, mais bien en avant, la contrebasse de Lee.

Et parce que nous arrivons au bout de ce road trip à la contrebasse ce soir dans Pastoral Mécanique, je vous propose de terminer l'émission avec Elisa Stark and the Dapers, que nous avons découvert tout à l'heure, avec ce trio rockabilly originaire du Monténégro. Et c'est Elisa Stark, la chanteuse elle-même, qui assure les parties de contrebasse. C'est ainsi que nous terminons l'émission.

C'est ainsi que prend fin notre road trip de ce soir en surfant sur la contrebasse. J'aimerais dédier ce pastoral mécanique très spécial contrebasse, aujourd'hui très slappé, à mes potos contrebassistes, justement à Francky, à Christophe et à Fabrice, parce qu'ils connaissent très bien le sujet. C'est à vous qu'est dédiée cette émission ce soir. C'est ainsi qu'elle se termine avec Elisa Stark and the Dapers, Elisa qui assure elle-même donc ses parties de contrebasse slappées. Nous nous retrouvons la semaine prochaine, même heure, même fréquence, même punition. D'ici là, conduisez prudemment. Ne buvez pas trop, embrassez votre femme ou votre mari. Écoutez beaucoup de musique qui pétarade. Qu'Elvis vous bénisse, que Johnny Cash point ne vous lâche et que Poison Ivy longtemps vous prête vie.